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1: Alice Ndaïdzeye.
2: Mathieu Abonaye s'assure la mise en onde. Salut à toutes et à tous et bienvenue à cette édition dont voici le sommaire. Suspension de la production et de la commercialisation de boissons fortement alcoolisées depuis ce samedi. Une mesure prise par le ministère en charge de l'industrie et du commerce. Le taux d'adhésion aux sociétés d'assurance reste encore faible parmi les commerçants qui opèrent au marché de Luyigi situé en province de Buhumuza. Certains pêcheurs opérant sur la plage de pêche de Kajaga, située dans la zone Mutimbuzi, commune Nahangwa, en province Bujumbura, demandent aux autorités de leur fournir des séances de sensibilisation

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1: Bienvenue encore une fois à suspension de la production et de la commercialisation des boissons fortement alcoolisées depuis ce samedi. La production et la commercialisation des boissons fortement alcoolisées et à forte teneur en éthanol, une mesure prise par le ministère en charge de l'industrie et du commerce. Dans un communiqué à la presse, le ministre Hassan Kibeya a indiqué que ces boissons ont des conséquences néfastes sur la santé des consommateurs, surtout elles sont produites clandestinement dans des conditions non conformes. Le ministre appelle l'administration locale et les forces de sécurité à veiller au respect de cette mesure sur l'ensemble du territoire national. Je vous propose de l'écouter.
2: Constatant une recrudescence de la commercialisation des boissons fortement alcoolisées, des vins fortifiés et des liqueurs non conformes aux normes applicables et fabriquées de manière illégale, constatant aussi une consommation excessive de ces produits entraînant des conséquences néfastes sur la santé des consommateurs, et dans l'objectif d'encadrer les unités de production des boissons alcoolisées et de protéger les consommateurs, le ministère informe tous les opérateurs industriels de production des boissons fortement alcoolisées et au public en général ce qui suit. Toutes les industries de production des boissons fortement alcoolisées et à forte teneur en éthanol, dénommées vins fortifiés, boissons mixtes alcoolisées et liqueurs, sont suspendues. Toutes les boissons fortement alcoolisées, à savoir les vins fortifiés, les boissons mixtes alcoolisées et les liqueurs, sont interdites de toute commercialisation et doivent être retirés de la circulation sur toute l'étendue du territoire avec effet immédiat. Le ministère appelle tous les opérateurs industriels souhaitant continuer leurs activités de production des boissons alcoolisées à déposer leur dossier de demande d'octroi ou de renouvellement d'une autorisation de production. Les bars et les débits de boissons doivent strictement respecter les heures d'ouverture et de fermeture. Les industries de production des boissons fortement alcoolisées et les commerces qui passeront outre cette mesure seront sévèrement sanctionnés. L'administration locale et les forces de sécurité sont appelées à s'impliquer rigoureusement dans le suivi du strict respect de cette mesure.
1: Le taux d'adhésion aux sociétés d'assurance reste encore faible parmi les commerçants qui opèrent au marché de Ruigi, situé en province de Buhumusa. Certains représentants de ces commerçants affirment que cela est dû au manque d'informations ou au fait de négliger cette activité. Ils estiment cependant que cela pourrait avoir de lourdes conséquences pour les commerçants. Ils demandent qu'il y ait des sensibilisations et qu'on leur explique comment ils pourraient être indemnisés en cas de sinistre. Pantalon Nakaltimana, correspondance.
3: Le déficit observé dans différentes banques et vraiment belles localités de la commune Ruigi et qui a emporté des fonds des commerçants, opérateurs du marché central de Ruigi, est l'une des contraintes évoquées qui bloque ces derniers quant à l'adhésion dans des sociétés d'assurance pour faire assurer les réservoirs. Selon Emmanuel Sindaïga, représentant de ces commerçants de ce dit marché, l'adhésion de ces commerçants dans des sociétés d'assurance est faible, à tel point qu'on observe moins de 10 affiliés de ces sociétés sur plus de 2000 opérateurs. Réciter la cause sur l'ignorance ou sur un simple mépris des choses, un comportement qu'il qualifie de médiocre. Emmanuel Sindaïgaya plaide auprès de ces sociétés d'accélérer des sensibilisations afin de mener à bon vent ces opérateurs qui désirent sans doute aller de l'avant. Selon des commerçants s'étant entretenus avec la radio Indundi Culture, la seule sensibilisation ne convient pas. Il faudra aussi promettre que la Banque de la République du Burundi interviendra pour liquider les dettes de ses assurances en cas d'opération déficitaire. Depuis Ruigi, Pantalon Nakaltimana, Radio Indundi Culture.
1: Merci à Pantalon Nakaltimana. Toujours à Ruigi, des producteurs de tomates de la commune Ruigi, province de Buhumusa, plaident pour la mise en place des unités de transformation pour la commercialisation et la conservation de la production en cas d'abondance. C'est au moment où la production en tomates est satisfaisante cette année. Jetant il a tous et nous en dit plus.
4: Selon ces producteurs de tomates, en même temps commercial de ce produit au marché central de Ruigi, la culture des tomates a été très rentable pour cette année culturelle suite à un ensoleillement optimal qui a bloqué l'invasion d'insectes et des parasites. Avec cette bonne production, on essaie de s'en débarrasser même à perte, regrette un producteur. Un panier qui s'achetait à 15 000 francs burundais vers la fin du mois d'août s'achète désormais à 8 000 sur ce marché de Ruigi. Ces agriculteurs indiquent qu'en cultivant en abondance ces tomates, ils attendaient un vaste marché autour du camp des réfugiés congolais de Busuma qui abritait plus de 65 000 personnes. Mais ces tomates ont mûri après le retour de la grande majorité d'entre eux vers leur pays. En effet, ces agriculteurs plaident pour la mise en place des unités de transformation locales de la production afin de garantir leur conservation et exportation. Bénéfique aussi pour le pays en encaissant des devises. Une unité de transformation de tomates allait être construite en 2022 dans la zone de Rusengo de la commune Ruigi, mais en vain. En cause, l'insuffisance des matériaux de construction seront des sources auprès des responsables de ce chantier.
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1: Radio Indonikitu, nous poursuivons notre journal. Certains pêcheurs opérant sur la plage de pêche de Kajaga, située dans la zone Mutimbuzi, commune Nangwa, en province Bujumbura, demandent aux autorités de leur fournir des séances de sensibilisation afin de prévenir contre les fortes pluies accompagnées de vents violents. Récemment annoncées par l'Institut géographique du Burundi, IGBU, ces pêcheurs affirment que si les pluies se produisent comme prévu, elles pourraient causer d'importants dégâts. Ils estiment également que l'État devrait leur fournir du matériel de protection afin de prévenir divers accidents. Les détails avec Dieudonné Nyanzikami.
5: Certains de ces pêcheurs qui opèrent sur cette plage de pêche dans cette localité qui émettent toutes ces préoccupations indiquent que pendant cette période de pluie qui a été annoncée récemment par l'Institut géographique du Burundi, il pourra y avoir une perturbation des activités, comme certains d'entre eux l'expliquent ici.
6: Si la situation se présente ainsi, il sera vraiment une pluie violente. Si le vent devient violent, il nous empêche de pêcher et nos bateaux de pêche se détruisent et un pêcheur peut rencontrer des difficultés dans ces eaux. Si nous n'allons pas pêcher, nous allons perdre énormément.
7: Nous avons entendu qu'il y aurait des fortes pluies et des vents violents. La pluie tombait surtout au début du mois de septembre, mais pour le moment, il n'a pas eu lieu.
5: Certains de ces pêcheurs demandent que des séances de sensibilisation doivent être menées afin de pallier à ces changements climatiques.
6: S'il y a une sensibilisation que la pluie tombera dans tel ou tel mois, nous pouvons nous priver d'aller pêcher afin de limiter les dégâts.
5: D'autres estiment également que l'État devrait leur fournir des équipements de protection ou assurer leur disponibilité afin qu'ils puissent avoir des endroits où ils peuvent s'en procurer.
6: Ce gilet de sauvetage nous aide. Si tu tombes dans l'eau alors que tu ne le portes pas, c'est comme une pierre qui se dissout dans un fossé. Mais si je le porte, je ne m'enfonce pas, il me protège. Nous allons donc les acheter.
5: Certains d'entre eux qui exerçaient ce métier depuis les années 1970 expliquent qu'il y avait certaines périodes où de fortes pluies accompagnées de vents violents survenaient. Il affirme qu'il y ait chute de production des poissons. Alors qu'un pêcheur pouvait auparavant pêcher plus de 20 kilos de poissons en une journée, il ne pouvait obtenir qu'à moins de 10 kilos par jour.
1: Merci à Dieudonné Nyanzigamiye. La ville de Ngozi est privée d'eau depuis 4 mois. C'est ce que déplorent des habitants qui indiquent que cette pénurie constitue un obstacle à plusieurs activités, notamment en matière d'hygiène et dans la réalisation de différents travaux nécessitant l'utilisation de l'eau. Ils craignent également une recrudescence des maladies liées au manque d'hygiène. Ces habitants estiment que la régie des eaux devrait tout mettre en œuvre pour rétablir la approvisionnement en eau dans la ville afin que la vie reprenne l'allure normale. Jean Nahimana.
8: Selon ces habitants de la ville d'Ngozi, l'eau destinée aux usages domestiques est vendue entre 2000 et 3000 francs le bidon de 20 litres selon la distance parcourue par les fournisseurs. Ces derniers disent devoir attendre près de 2 heures avant de puiser de l'eau en raison du grand nombre de personnes qui se trouvent à l'endroit où se situent les sources d'eau. Cette pénurie affecte particulièrement les ménages à faible revenu qui ne peuvent pas toujours acheter suffisamment de l'eau pour les besoins quotidiens. La propriété des maisons, la lessive et la préparation du repas de midi en sont également affectées. Certains enfants et adultes quittent même leur domicile sans avoir pu se laver. Des employés de maison refusent par ailleurs de continuer leur travail, ne voulant pas aller puiser de l'eau dans les marais. Les activités de construction sont également touchées. À l'hôpital général d'Ngozi, des patients affirment que l'eau n'est n'est disponible que deux fois par semaine et s'épuise rapidement. En son absence, les toilettes se remplissent et les patients rencontrent des difficultés pour trouver un endroit où se soulager. Certains achètent l'eau potable dans les boutiques et font laver leurs vêtements dans les familles. À cet effet, les habitants craignent que cette situation ne favorise les maladies liées au manque d'hygiène et demandent à la régie des eaux de trouver une solution durable. Vous saurez que face à la demande croissante, le transport de l'eau, autrefois assuré principalement à pied ou à vélo, est désormais également effectué par des motocyclistes. Depuis le chef-lieu de la province Boutagnerira, Jean Nahiman pour la radio Inund Culture.
1: Merci à Jean Nahiman. Concerne alors cette pénurie d'eau qui se manifeste dans la ville d'Ngozi ainsi que dans d'autres et plusieurs villes du pays. Le directeur général de la régie des eaux chargée de la distribution de l'eau explique que si certaines parties des villes sont privées d'eau, c'est parce que la population a augmenté à un rythme qui ne correspond pas à la capacité de la régie des eaux à approvisionner les habitants en eau. Jean-Albert Manigomba affirme toutefois que des efforts sont en cours pour faire en sorte que les villes qui n'ont pas d'eau puissent être approvisionnées. Suivez Jean-Albert Manigomba dans la traduction dans Égide Nahai.
9: La population a tellement augmenté dans la ville de Bujumbura au point que la régie des eaux ne peut pas fournir de l'eau à tous les quartiers et nous faisons tout notre mieux pour alimenter tous les quartiers et nous y parviendrons puisque nous avons les moyens. Par exemple, à Nyanzalak et à Rumonge, je crois que la population a déjà vu des résultats. Nous espérons bien que le mois prochain, l'eau captée des montagnes leur parviendra, que ce soit à Rumonge, tout comme à Nyanzalak, puisque nous ne considérons pas seulement Bujumbura, mais aussi d'autres villes de l'intérieur du pays comme Gitega. Les études sont en cours pour que toutes les villes soient alimentées en eau de la régie des eaux. Nous sommes tellement à l'œuvre et d'ailleurs, si vous analysez, beaucoup de travaux ont été réalisés au cours des 5 dernières années par rapport à 40 ans après. Et nous sommes à l'œuvre car nous travaillons 24 heures sur 24.
1: Et voilà, chers auditeurs, c'est par là que nous bouclons notre édition. Merci à Mathieu Abonais qui a assuré la mise en onde. Merci pour votre aimable attention. Pour le suivi de programme, au revoir.

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5: À l'écoute de la radio Indondi Culture, c'est l'heure de retrouver l'actualité qui a marqué cette semaine. La Cour suprême a rendu public le verdict rendu sur le conflit au leadership du parti CNL disputé entre le groupe dirigé par Agathon Rwasa, l'ancien président de ce parti, et Nestor Girukwishaka, le président actuel de cette formation politique. Réaction de ces deux partis au cours de cette édition. Au cours de cette semaine également s'est clôturée la campagne d'enregistrement des agriculteurs avec la superficie de leurs terres pour bénéficier des engrais de la saison culturelle A. La campagne qui n'a pas été répondue par tous les agriculteurs dans certaines provinces. Et puis nous revenons également sur la suspension de la production et la commercialisation des boissons fortement alcoolisées par le ministère du Commerce et d'Industrie. Bienvenue.
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5: Bienvenue encore une fois. La Cour suprême a rendu public le verdict est rendu sur le conflit au leadership du parti CNL disputé entre le groupe dirigé par Agathon Rwasa, ancien président de ce parti, et Nestor Girukwishaka, le président actuel de cette formation politique, reconnu d'ailleurs par le ministère de l'Intérieur. La Cour a déclaré que la requête introduite est non fondée, mal exercée, sans lien avec l'objet du litige principal et par conséquent irrecevable. Réagissant sur la décision, Agathon Rwasa a déploré ce qu'il a qualifié de confusion par la justice dans le prononcé du jugement rendu.
6: Dans sa conclusion, la Chambre administrative a prétendu que notre plainte était irrecevable et que notre demande avait été mal exercée, en se fondant surtout sur le fait que le ministre de l'Intérieur, dans une correspondance datée du 18 mars 2024, reconnaissait les résultats ou les pseudo-représentants du parti. Donc, c'est contraire à la loi, parce que la loi sur les partis politiques dispose que les actes d'un parti sont juste donnés à l'autorité compétente comme information. Les actes ne nécessitent pas d'être entérinés par le ministre. Deuxièmement, nous opposer une prise d'acte comme argument juridique est une farce, parce que en matière de parti politique, la prise d'acte n'est pas requise. La prise d'acte est plutôt requise pour les ASBR et les fondations. Il y a donc une confusion juridique et c'est dommage que le ministère de la Justice semble elle aussi adopter cette attitude d'amalgamer, de ne pas dire le droit et juste exercer dans l'intérêt de certains. Donc c'est dommage. N'en déplaise, nous nous sommes concertés avec les concernés et nous jugeons que nous devons continuer notre procédure.
5: De son côté, Nestor Girukwishaka a salué le verdict rendu et a d'ailleurs demandé à la partie requérante de respecter le verdict du jugement.
7: Le parti CNL prend acte de l'arrêt rendu par la Cour suprême, chambre administrative, statuant sur le dossier RAP 68 après une longue et minutieuse analyse. Le parti CNL demande à la partie requérante de respecter le verdict du jugement rendu contradictoirement statuant au premier et au dernier ressort, selon les dispositions de l'article 43 de la loi régissant la Cour suprême, qui vient comme une opportunité de rassembler les militants autour du leadership mis en place par le congrès du 10 mars 2024. Désormais, il n'y a plus de contentieux relatif au leadership du parti. En définitive, le parti CNL se réjouit de la patience qui a caractérisé les militants du parti CNL durant toute la période de procédure judiciaire et les invite encore une fois à sauvegarder l'unité, la cohésion et à redoubler d'ardeur dans le but de consolider le parti CNL.
5: Nassor Giroukishaka, président du parti CNL. Au cours de cette semaine également, s'est clôturée la campagne d'enregistrement des agriculteurs avec la superficie de leurs terres pour bénéficier des engrais de la saison culturelle A, comme c'était recommandé par le chef de l'État la semaine passée. Certains habitants de la commune Makamba ont exprimé des inquiétudes concernant cet enregistrement, en se basant notamment sur les expériences des années précédentes, affirmant avoir payé pour des engrais qu'ils n'ont toujours pas reçus à ce jour. Certains d'ailleurs ont affirmé avoir renoncé à se faire enregistrer, faute de confiance dans le système de distribution des engrais, et de demander que les engrais déjà payés et non encore reçus leur soient d'abord livrés avant toute nouvelle inscription, estimant que des difficultés d'approvisionnement pourraient aggraver la situation alimentaire dans le pays. Même situation chez les agriculteurs de la zone Moyira, commune Mukaza de la province Bujumbura. La raison pour laquelle certains d'entre eux ne se sont pas fait inscrire, ont-ils indiqué, c'est qu'ils n'ont plus espoir d'en obtenir vu les expériences passées où ils ont attendu en vain après avoir payé des avances pour différentes saisons culturelles. Et puis l'ancien ministre burundais de l'Agriculture, Jean de Dieu Mutabazi, a proposé la libéralisation du secteur des intrants avec la carence qui tend à être pandémique à travers le pays. Dans une interview qu'il a accordée à la rédaction mercredi de cette semaine, Jean de Dieu Mutabazi a confié que les agri-éleveurs se retrouvent même dans l'obligation de ne se contenter qu'à une seule sorte d'intrants. Il a déploré aussi l'absence de planification en ce secteur. Suive.
8: Pour ce qui est des fertilisants, nous, on recommande toujours la libéralisation pour que les agri-éleveurs puissent s'approvisionner au niveau du secteur. Parce que le manque de libéralisation des fertilisants oblige les agri-éleveurs à utiliser un seul fertilisant alors que des fois, il n'est pas approprié à certaines cultures.
9: La fumure organique, l'engrais chimique, les deux sont nécessaires mais doivent être utilisés dans des proportions différentes en privilégiant la fumure organique pour la conservation de la terre arable. Parce que l'engrais chimique, quand il est utilisé plusieurs années, il détériore la qualité de la terre arable.
8: Puis la planification des besoins est très faible. C'est pourquoi quand on entre dans la saison A, on ne connaît pas encore les besoins en matière d'intrants, que ce soit les semences sélectionnées. Comme ancien ministre de l'Agriculture, ce que nous avons toujours recommandé, c'est le renforcement du secteur de la planification des besoins pour que, au moment de la saison culturelle, tout ce qui est prévu en matière d'intrants soit déjà stocké au niveau des agri-éleveurs.
5: Jean de Dieu Mutabazi, ancien ministre burundais de l'Agriculture. Le programme de restauration universitaire qui en principe devrait démarrer avec ce mois de septembre à l'université du Burundi traîne encore les pieds, ce qui a suscité de vives indignations chez les étudiants internes. Ils ont indiqué au cours de cette semaine qu'ils s'arrangent toujours pour surmonter les difficultés et semblent avoir perdu espoir et de plaider pour l'accélération du programme.
10: Des jours passent, le silence autour du programme alimente l'impatience. Au campus visité à Bujumbura, rien que des infrastructures en cours de rénovation pour cet effet n'accueillent les visiteurs. Certains étudiants internes semblent avoir perdu espoir. Si le mois dernier, le rectorat avait annoncé le démarrage du système dès ce mois de septembre, un programme qui pourtant tarde encore à devenir une réalité.
11: Même le ministre s'est exprimé sur le sujet des vrais médias. Rien n'a été fait. Nous menons toujours le même mode de vie. Nous y habituons en attendant que quelque chose puisse changer.
10: Pour ces étudiants internes, une question reste sans réponse. Quand les premiers repas seront-ils effectivement servis? Une attente d'ailleurs d'autant plus difficile à comprendre puisqu'il s'agit d'un programme porté par l'État.
11: Il n'y a eu aucune autre communication. Imaginez des parents et appris sur la voie des ondes le retour de la restauration. Il y a 2 mois environ, ils ne pourront pas encore financer notre vie au quotidien. Ils nous taxent de menteurs. S'il y a eu accord du gouvernement, il faut que le processus soit accéléré parce que le budget a été voté depuis le mois de juillet, il y a 2 mois.
10: Ainsi, ces étudiants demandent l'accélération du processus. Si certains d'entre eux affirment avoir après que le budget y afférent est déjà déterminé.
11: Nous nous demandons si le budget y afférent serait orienté au tréma ou pas.
10: Nous avons pour cela contacté le recteur de cette université publique sans succès. Pourtant, le 18 août dernier, lors d'un point de presse animé, le recteur de l'université du Burundi, à la personne de Frigian Sebaralunyeretse, avait assuré que toutes les dispositions étaient prises afin de permettre le démarrage du système de restauration dès au mois de septembre.
12: Nous sommes prêts à commencer à restaurer nos étudiants avant la prochaine rentrée académique.
10: Selon les projections, près de 4000 étudiants internes devraient être concernés par ce programme avant la fin de l'année académique en cours. Les effectifs qui pourraient ensuite augmenter à compter de la prochaine rentrée académique, c'est un programme entièrement subventionné par l'État à hauteur de plus de 11 milliards de francs burundis prévus à cet effet dans la loi des finances pour l'exercice 2026-2027.
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5: Dans l'actualité qui a marqué cette semaine également, le président de la République du Burundi et président en exercice de l'Union africaine a réclamé un partenariat juste entre le continent africain et les pays de destination des jeunes africains, y compris les Burundais qui partent en masse à la recherche d'une vie meilleure. Dans son discours prononcé à New York, en marge de la 81e Assemblée générale des Nations unies au cours de cette semaine, Evariste Ndayishimiye a déploré que les investissements consentis à ces mêmes jeunes dans la formation et dont la contrepartie n'est visible une fois partis ailleurs. Il a même promis l'intégration des jeunes dans la conception de toutes les politiques publiques.
13: Notre jeunesse intellectuelle est devenue l'objet d'une convoitise soutenue, voulue et organisée de la plupart des nations les plus nanties, alors que sa vocation première devrait être de servir ses parents et la patrie qui se sont tant investis pour sa formation. Alors que nos nations africaines, à l'instar du Burundi, consentent des sacrifices majeurs pour bâtir leur avenir, ces talents des jeunes sont prématurément attirés par des acteurs offrant de meilleures conditions matérielles et financières, affranchis de tout investissement préalable dans leur cursus. Entendons-nous clairement. Il est impératif d'établir un partenariat juste afin que nos pays reçoivent une contrepartie équitable pour les investissements consentis dans la formation de notre jeunesse. Les autres actions que nous devons tous réaliser consistent à donner aux jeunes une place réelle dans les processus de décision, de paix et de développement. La jeunesse ne doit pas être considérée uniquement comme bénéficiaire des politiques publiques. Elle doit être intégrée en amont et en aval dans les processus de conception et de mise en œuvre. C'est cela qui permettrait de créer un avenir certain et de redonner de l'espoir à cette jeunesse. Pendant trop longtemps, nous avons parlé de la jeunesse comme d'une génération appelée à prendre le relève demain. Mais la jeunesse africaine n'est pas seulement l'avenir de notre continent, elle doit en être le présent.
5: Et quant à l'association de lutte contre le chômage et la torture à l'Ichoto, elle a placé plutôt la responsabilité aux leaders africains qui doivent, selon Vianney Ndayisaba, coordinateur national de l'association, assainir les conditions d'embauche avec plus de 60% du taux de chômage à l'heure actuelle, un facteur de départ de ces jeunes.
14: Notre rapport nous indique que plus de 60% des jeunes qui sortent chaque année des écoles sont toujours en chômage. Si les jeunes africains ou burundais s'imaginent d'aller ailleurs pour chercher un emploi pour la meilleure condition de vie, je suis contre la position de l'Union africaine. Je profite de cette occasion pour appeler différents chefs d'État africains, même le chef d'État burundais. Il faut que l'Afrique s'imagine des politiques nécessaires de mise en œuvre et des emplois pour les jeunesses. Parce que nous avons beaucoup d'exemples et beaucoup de preuves que ces jeunes sont retournés dans le pays pour construire un grand projet. Que même ils donnent de l'emploi pour des autres jeunes africains. Ils sont restés dans le pays. Je pense que le partenariat que le chef de l'État demandait n'est pas fondé. Au lieu de chercher les intérêts provenant à la jeunesse qui sont ailleurs, créer des initiatives qui donnent l'emploi à la jeunesse. Au lieu de toujours imaginer que nous avons éduqué, nous avons formé nos jeunesses à la fin de formation, ils sont allés ailleurs pour contribuer au développement des autres pays.
5: L'Assemblée nationale du Burundi a analysé lundi de cette semaine le rapport de la Cour des comptes concernant la mise en œuvre du programme Prodesi Turikumwe, financé par la Banque mondiale pour une durée de 5 ans. Un montant de 52 millions de dollars supplémentaires sera nécessaire pour prolonger le programme de 2 ans jusqu'en 2029. Le ministère de l'Intérieur a affirmé au Parlement que ces fonds seront bientôt disponibles. Je tiens à Iratouzi.
15: Un don de 60 millions de dollars a été accordé par la Banque mondiale à ce programme Prodesi Turikumwe qui vise à soutenir les populations et les communes accueillant des réfugiés ainsi que les réfugiés eux-mêmes dans les anciennes provinces de Cankuzo, Luyigi, Muyinga et Ngozi. Le programme a démarré avec 2 ans de retard en octobre 2022. Il intervient dans 3 principaux domaines. Le développement des infrastructures dans ces communes, le rapport de la Cour des comptes indique qu'en novembre 2025, les travaux réalisés atteignaient 54%. Environ 18% des infrastructures seront réalisées une fois les financements supplémentaires disponibles, tandis que les travaux restants sont encore en cours. S'agissant des bovins et des caprins qui devraient être distribués aux populations et aux réfugiés, le rapport indique que la totalité des distributions prévues n'ont pas pu être effectuées. Les fonds initialement prévus sont devenus insuffisants en raison de l'augmentation des prix sur le marché. Pour ce qui est de l'appui aux coopératives, sur 2000 initialement prévus, un peu plus de 1600 ont bénéficié d'un soutien. Chaque bénéficiaire a reçu une enveloppe de 2000 dollars. Le ministre de l'Intérieur, Leonidas Ndaruzaniye, qui présentait des explications sur ce programme devant l'Assemblée nationale ce lundi, a indiqué que le programme ira jusqu'en 2029 avec 52 millions de dollars de financement additionnel, afin de permettre l'achèvement des 98 projets qui avaient été initialement prévus.
16: Ce financement additionnel a été alors accepté. Il sera de 52 millions de dollars. Aujourd'hui, les autorités habilitées sont en collaboration avec celles de la Banque mondiale et de l'association chargée du suivi de ce programme afin que ces fonds puissent être bientôt débloqués. Ils ont même accepté la prolongation du délai alloué à ce programme pour 2 ans de plus pour l'exécution de ce financement additionnel.
15: Le député Martin Iteretse, qui fut ministre de l'Intérieur depuis 2020 jusqu'en 2025, s'est dit satisfait du taux de réalisation de ce projet malgré quelques imperfections.
16: Bien qu'il y ait certaines imperfections, il est à constater que c'est un projet qui a conjugué beaucoup d'efforts pour l'exécution de son programme et de ses sous-composantes. Nous vous encourageons, Excellence, Monsieur le Ministre, à conjuguer des efforts pour que le financement additionnel soit disponible à temps, afin que les travaux commencent, afin que le programme puisse se conformer au délai lui alloué.
15: Les conseils communaux sont appelés par le ministère de l'Intérieur à identifier les projets prioritaires pour leur commune afin de demander le refinancement dans le cadre du programme Prodesi Turikumwe et que cela est possible malgré les projets déjà prévus pour ce financement additionnel.
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5: Et la croissance des villes, les pressions sur les ressources naturelles ainsi que les crises sont entre autres des défis qui sont devenus généraux dans les villes du pays de la région des Grands Lacs. Ces défis ont été discutés au cours de cette semaine lors du 13e congrès des maires de la région des Grands Lacs. Le congrès qui s'est tenu en province de Butanyerera, les participants ont proposé l'adoption et la mise en application des stratégies issues des recommandations du 12e congrès de ces maires tenu à Lubumbashi en RDC pour faire face à ces défis. Le ministère du Commerce et de l'Industrie a suspendu depuis ce samedi la production et la commercialisation des boissons fortement alcoolisées et à forte teneur en éthanol. Dans un communiqué de presse, le ministre Hassan Kiweya a indiqué que la mesure a été prise en vue d'une vaste réforme de réorganisation et de restructuration des activités de ces industries.
17: Constatant une recrudescence de la commercialisation des boissons fortement alcoolisées, des vins fortifiés et des liqueurs non conformes aux normes applicables et fabriquées de manière illégale, constatant aussi une consommation excessive de ces produits entraînant des conséquences néfastes sur la santé des consommateurs et dans l'objectif d'encadrer les unités de production des boissons alcoolisées et de protéger les consommateurs, le ministère informe tous les opérateurs industriels de production des boissons fortement alcoolisées et au public en général ce qui suit. toutes les industries de production des boissons fortement alcoolisées et à forte teneur en éthanol, dénommées vins fortifiés, boissons mixtes alcoolisées et liqueurs, sont suspendues. Toutes les boissons fortement alcoolisées, à savoir les vins fortifiés, les boissons mixtes alcoolisées et les liqueurs, sont interdites de toute commercialisation et doivent être retirées de la circulation sur toute l'étendue du territoire avec effet immédiat. Le ministère appelle tous les opérateurs industriels souhaitant continuer leurs activités de production des boissons alcoolisées à déposer leur dossier de demande d'octroi ou de renouvellement d'une autorisation de production. Les bars et les débits de boissons doivent strictement respecter les heures d'ouverture et de fermeture. Les industries de production des boissons fortement alcoolisées et les commerces qui passeront outre cette mesure seront sévèrement sanctionnés. L'administration locale et les forces de sécurité sont appelées à s'impliquer rigoureusement dans le suivi du strict respect de cette mesure.
5: La régie de production et de distribution d'électricité, la régie des eaux, a annoncé ce vendredi des projets visant à fournir de l'électricité produite à partir des centrales solaires afin de faire face à la pénurie d'électricité provenant des centrales hydroélectriques que connaît le pays actuellement suite à la baisse actuelle du niveau d'eau dans les barrages qui produisent cette électricité, comme l'a récemment annoncé le directeur général de la régie des eaux, Jean-Albert Manigomba, lors d'une conférence de presse ce vendredi. Il a d'ailleurs rappelé que certaines centrales solaires sont déjà fonctionnelles et que d'autres projets sont également prévus afin d'augmenter de l'énergie solaire. Il a ajouté que parmi d'autres solutions envisagées figure également l'importation d'électricité en provenance d'autres pays qui disposent d'un excédent de production énergétique. Et de commerçants du Bujumbura City Market, communément appelé chez Sillon, ont indiqué que ces coupures répétitives d'électricité observées ces derniers mois perturbent le fonctionnement des machines à facturation électronique, ce qui provoque parfois des incompréhensions et des tensions avec leurs clients. De son côté, l'Aubert, l'officier bondé des recettes, considère ces arguments comme des prétextes qui ne sont pas fondés au délan régimen.
18: Dans plusieurs localités du pays, les coupures répétitives d'électricité continuent de perturber les activités. Au marché Bujumbura City Market, communément appelé chez Sion, des commerçants se plaignent notamment des difficultés liées aux machines de facturation électronique. Celles-ci s'éteignent souvent suite à cette coupure, empêchant parfois les clients d'obtenir leurs factures et perturbant ainsi les ventes.
19: Les clients peuvent refuser d'acheter les produits parce qu'ils ne peuvent pas avoir de facturation électronique. Maintenant, si le client prend les produits sans les payer et qu'on l'arrête, il se justifie en disant que c'est notre faute. En ce moment, il n'y a pas d'électricité depuis quelques jours. Que peut-on alors expliquer au client? Il finit par dire que tu n'es pas sérieux.
18: Pour faire fonctionner ces appareils, certains commerçants les ramènent à domicile afin de les recharger. Mais ils affirment qu'il leur arrivait aussi de rentrer chez eux et de constater que l'électricité est également absente.
20: Je cherche alors comment recharger la machine, comment recharger un téléphone.
19: Je rentre avec cette machine pour la recharger et je la ramène le lendemain. Je ne peux pas baisser la garde à cause des exigences du travail.
18: Pour éviter des pertes liées à l'arrêt de ces machines, les commerçants demandent aux autorités compétentes de trouver une solution à ces coupures persistantes. Face à ces préoccupations, Stanning Ndakumana, porte-parole de l'Office burundais des recettes, considère ces arguments comme des prétextes.
21: Pour le cas de l'électricité, l'Aubert distribue des machines qui ont une autonomie de 3 jours. Nous savons que ces commerçants chargent leur téléphone chaque jour. Pourquoi ne pas vraiment charger la machine comme on le fait pour son téléphone portable? C'est pour cette raison que nous disons que ça, c'est un prétexte.
18: Rappelons que le vendeur qui livre des produits sans facture électronique s'expose à une amende équivalente à 100% de la valeur des produits concernés, tandis que le client court une pénalité de 20%.
5: Merci Odilon Nijiman. Et c'est la fin de la toile qui a marqué cette semaine. Merci de l'avoir suivi et gardez l'écoute.
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4: À l'écoute de la radio Indondi Culture, c'est l'heure de retrouver l'actualité qui a marqué cette semaine. La Cour suprême a rendu public le verdict rendu sur le conflit au leadership du parti CNL disputé entre le groupe dirigé par Agathon Rwasa, l'ancien président de ce parti, et Nestor Girukwishaka, le président actuel de cette formation politique. Réaction de ces deux partis au cours de cette édition. Au cours de cette semaine également, s'est clôturée la campagne d'enregistrement des agriculteurs avec la superficie de leurs terres pour bénéficier des engrais de la saison culturelle A. La campagne qui n'a pas été répondue par tous les agriculteurs dans certaines provinces. Et puis nous revenons également sur la suspension de la production et la commercialisation des boissons fortement alcoolisées par le ministère du Commerce et d'Industrie. Bienvenue.
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4: Bienvenue encore une fois. La Cour suprême a rendu public le verdict rendu sur le conflit au leadership du parti CNL disputé entre le groupe dirigé par Agathon Rwasa, ancien président de ce parti, et Nestor Girukwishaka, le président actuel de cette formation politique, reconnu d'ailleurs par le ministère de l'Intérieur. La Cour a déclaré que la requête introduite est non fondée, mal exercée, sans lien avec l'objet du litige principal et par conséquent irrecevable. Réagissant sur la décision, Agathon Rwasa a déploré ce qu'il a qualifié de confusion par la justice dans le prononcé du jugement rendu.
5: Dans sa conclusion, la Chambre administrative a prétendu que notre plainte était irrecevable et que notre demande avait été mal exercée, à se fondant surtout sur le fait que le ministre de l'Intérieur, dans une correspondance datée du 18 mars 2024, reconnaissait les résultats ou les pseudo-représentants du parti. Donc, c'est contraire à la loi, parce que la loi sur les partis politiques dispose que les actes d'un parti sont juste donnés à l'autorité compétente comme information, que les actes ne nécessitent pas d'être entérinés par le ministre. Deuxièmement, nous opposer une prise d'acte comme argument juridique est une farce, parce que en matière de partis politiques, la prise d'acte n'est pas requise. La prise d'acte est plutôt requise pour les ASBR et les fondations. Il y a donc une confusion juridique et c'est dommage que le ministère de la Justice semble elle aussi adopter cette attitude d'amalgamer, de ne pas dire le droit et juste exercer dans l'intérêt de certains. Donc c'est dommage. N'en déplaise, nous nous sommes concertés avec les concernés et nous jugeons que nous devons continuer notre procédure.
4: De son côté, Nestor Girukwishaka a salué le verdict rendu et a d'ailleurs demandé à la partie requérante de respecter le verdict du jugement.
6: Le parti CNL prend acte de l'arrêt rendu par la Cour suprême, chambre administrative, statuant sur le dossier RAP 68 après une longue et minutieuse analyse. Le parti CNL demande à la partie requérante de respecter le verdict du jugement rendu contradictoirement statuant au premier et au dernier ressort, selon les dispositions de l'article 43 de la loi régissant la Cour suprême, qui vient comme une opportunité de rassembler les militants autour du leadership mis en place par le Congrès du 10 mars 2024. Désormais, il n'y a plus de contentieux relatif au leadership du parti. En définitive, le parti CNL se réjouit de la patience qui a caractérisé les militants du parti CNL durant toute la période de procédure judiciaire et les invite encore une fois à sauvegarder l'unité, la cohésion et à redoubler d'ardeur dans le but de consolider le parti CNL.
4: Nestor Girukwishaka, président du parti CNL. Au cours de cette semaine également, s'est clôturée la campagne d'enregistrement des agriculteurs avec la superficie de leurs terres pour bénéficier des engrais de la saison culturelle A, comme c'était recommandé par le chef de l'État la semaine passée. Certains habitants de la commune Makamba ont exprimé des inquiétudes concernant cet enregistrement, en se basant notamment sur les expériences des années précédentes, affirmant avoir payé pour des engrais qu'ils n'ont toujours pas reçus à ce jour. Certains d'ailleurs ont affirmé avoir renoncé à se faire enregistrer, faute de confiance dans le système de distribution des engrais, et de demander que les engrais déjà payés et non encore reçus leur soient d'abord livrés avant toute nouvelle inscription, estimant que des difficultés d'approvisionnement pourraient aggraver la situation alimentaire dans le pays. Même situation chez les agriculteurs de la zone Moïra, commune Mukaza de la province Bujumbura. La raison pour laquelle certains d'entre eux ne se sont pas fait inscrire, ont-ils indiqué, c'est qu'ils n'ont plus espoir d'en obtenir vu les expériences passées où ils ont attendu en vain après avoir payé des avances pour différentes saisons culturelles. Et puis l'ancien ministre Bondé de l'Agriculture, Jean de Dieu Moutabazi, a proposé la libéralisation du secteur des intrants avec la carence qui tend à être pandémique à travers le pays. Dans une interview qu'il a accordée à la rédaction mercredi de cette semaine, Jean de Dieu Moutabazi a confié que les agri-éleveurs se retrouvent même dans l'obligation de ne se contenter qu'à une seule sorte d'intra. Il a déploré aussi l'absence de planification en ce secteur.
1: Pour ce qui est des fertilisants, nous, on recommande toujours la libéralisation pour que les agri-éleveurs puissent s'approvisionner au niveau du secteur. Parce que le manque de libéralisation des fertilisants oblige les agri-éleveurs à utiliser un seul fertilisant alors que des fois, il n'est pas approprié à certaines cultures.
7: La fumure organique, l'engrais chimique, les deux sont nécessaires mais doivent être utilisés dans des proportions différentes, en privilégiant la fumure organique pour la conservation de la terre arable. Parce que l'engrais chimique, quand il est utilisé plusieurs années, il détériore la qualité de la terre arable.
1: Puis la planification des besoins est très faible. C'est pourquoi quand on entre dans la saison A, on ne connaît pas encore les besoins en matière d'intrants, que ce soit les semences sélectionnées. Comme ancien ministre de l'Agriculture, ce que nous avons toujours recommandé, c'est le renforcement du secteur de la planification des besoins pour que au moment de la saison culturelle, tout ce qui est prévu en matière d'intrants soit déjà stocké au niveau des agri-éleveurs.
4: Jean de Dieu Moutabazi, ancien ministre Bondé de l'Agriculture. Le programme de restauration universitaire qui en principe devrait démarrer avec ce mois de septembre à l'université du Bondi traîne encore les pieds, ce qui a suscité de vives indignations chez les étudiants internes. Ils ont indiqué au cours de cette semaine qu'ils s'arrangent toujours pour surmonter les difficultés et semblent avoir perdu espoir et de plaider pour l'accélération du programme.
8: Des jours passés, le silence autour du programme alimente l'impatience. Au campus visité à Bujumbura, rien que des infrastructures en cours de rénovation pour cet effet n'accueillent les visiteurs. Certains étudiants internes semblent avoir perdu espoir. Si le mois dernier, le rectorat avait annoncé le démarrage du système dès ce mois de septembre, un programme qui pourtant tarde encore à devenir une réalité.
9: Même le ministre s'est exprimé sur le sujet des vrais médias. Rien n'a été fait. Nous menons toujours le même mode de vie. Nous y habituons en attendant que quelque chose puisse changer.
8: Pour ces étudiants internes, une question reste sans réponse. Quand les premiers repas seront-ils effectivement servis? Une attente d'ailleurs d'autant plus difficile à comprendre puisqu'il s'agit d'un programme porté par l'État.
9: Il n'y a eu aucune autre communication. Imaginez des parents et appris sur la voie des ondes le retour de la restauration. Il y a 2 mois environ, ils ne pourront pas encore financer notre vie au quotidien. Ils nous taxent de menteurs. S'il y a eu accord du gouvernement, il faut que le processus soit accéléré parce que le budget a été voté depuis le mois de juillet, il y a 2 mois.
8: Ainsi, ces étudiants demandent l'accélération du processus. Si certains d'entre eux affirment avoir après que le budget y afférent est déjà déterminé.
9: Nous nous demandons si le budget y afférent serait orienté autrement ou pas.
8: Nous avons pour cela contacté le recteur de cette université publique sans succès. Pourtant, le 18 août dernier, lors d'un point de presse animé, le recteur de l'université du Burundi, à la personne de Frigian Sebaralunyeretse, avait assuré que toutes les dispositions étaient prises afin de permettre le démarrage du système de restauration dès au mois de septembre.
10: Nous sommes prêts à commencer à restaurer nos étudiants avant la prochaine rentrée académique.
8: Selon les projections, près de 4000 étudiants internes devraient être concernés par ce programme avant la fin de l'année académique en cours. Les effectifs qui pourraient ensuite augmenter à compter de la prochaine rentrée académique. C'est un programme entièrement subventionné par l'État à hauteur de plus de 11 milliards de francs burundais prévus à cet effet dans la loi des finances pour l'exercice 2026-2027.
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4: Dans l'actualité qui a marqué cette semaine également, le président de la République du Burundi et président en exercice de l'Union africaine a réclamé un partenariat juste entre le continent africain et les pays de destination des jeunes africains, y compris les Burundais qui partent en masse à la recherche d'une vie meilleure. Dans son discours prononcé à New York, en marge de la 81e Assemblée générale des Nations Unies au cours de cette semaine, Evariste Ndayishimiye a déploré que les investissements consentis à ces mêmes jeunes dans la formation et dont la contrepartie n'est visible une fois partis ailleurs. Il a même promis l'intégration des jeunes dans la conception de toutes les politiques publiques.
12: Notre jeunesse intellectuelle est devenue l'objet d'une convoitise soutenue, voulue et organisée de la plupart des nations les plus nanties, alors que sa vocation première devrait être de servir ses parents et la patrie qui se sont tant investis pour sa formation. Alors que nos nations africaines, à l'instar du Burundi, consentent des sacrifices majeurs pour bâtir leur avenir, ces talents des jeunes sont prématurément attirés par des acteurs offrant de meilleures conditions matérielles et financières, affranchis de tout investissement préalable dans leur cursus. Entendons-nous clairement. Il est impératif d'établir un partenariat juste afin que nos pays reçoivent une contrepartie équitable pour les investissements consentis dans la formation de notre jeunesse. Les autres actions que nous devons tous réaliser consiste à donner aux jeunes une place réelle dans les processus de décision, de paix et de développement. La jeunesse ne doit pas être considérée uniquement comme bénéficiaire des politiques publiques. Elle doit être intégrée en amont et en aval dans les processus de conception et de mise en œuvre. C'est cela qui permettrait de créer un avenir certain et de redonner de l'espoir à cette jeunesse. Pendant trop longtemps, nous avons parlé de la jeunesse comme d'une génération appelée à prendre le relève demain. Mais la jeunesse africaine n'est pas seulement l'avenir de notre continent, elle doit en être le présent.
4: Et quant à l'association de lutte contre le chômage et la torture, Alichoto, elle a placé plutôt la responsabilité aux leaders africains qui doivent, selon Vianney Ndayisaba, coordinateur national de l'association, assainir les conditions d'embauche avec plus de 60% du taux de chômage à l'heure actuelle, un facteur de départ de ces jeunes.
13: Notre rapport nous indique que plus de 60% des jeunes qui sortent chaque année des écoles sont toujours en chômage. Si les jeunes africains ou burundais s'imaginent d'aller ailleurs pour chercher un emploi pour la meilleure condition de vie, je suis contre la position de l'Union africaine. Et je profite de cette occasion pour appeler différents chefs d'État africains, même le chef d'État burundais. Il faut que l'Afrique s'imagine des politiques nécessaires de mise en œuvre des emplois pour les jeunesses. Parce que nous avons beaucoup d'exemples et beaucoup de preuves que ces jeunes sont retournés dans le pays pour construire un grand projet. Que même ils donnent de l'emploi pour des autres jeunes africains. Ils sont restés dans le pays. Je pense que le partenariat que le chef de l'État demandait n'est pas fondé. Au lieu de chercher les intérêts provenant à la jeunesse qui sont ailleurs, créer des initiatives qui donnent l'emploi à la jeunesse. Au lieu de toujours imaginer que nous avons éduqué, nous avons formé nos jeunesses à la fin de formation, ils sont allés ailleurs pour contribuer au développement des autres pays.
4: L'Assemblée nationale du Burundi a analysé lundi de cette semaine le rapport de la Cour des comptes concernant la mise en œuvre du programme Prodesi Turikumwe, financé par la Banque mondiale pour une durée de 5 ans. Un montant de 52 millions de dollars supplémentaires sera nécessaire pour prolonger le programme de 2 ans jusqu'en 2029. Le ministère de l'Intérieur a affirmé au Parlement que ces fonds seront bientôt disponibles. Jotan Iratuzi.
9: Un don de 60 millions de dollars a été accordé par la Banque mondiale à ce programme Prodesi Turikumwe qui vise à soutenir les populations et les communes accueillant des réfugiés ainsi que les réfugiés eux-mêmes dans les anciennes provinces de Tchankouzo, Luyigi, Muyinga et Ngozi. Le programme a démarré avec 2 ans de retard en octobre 2022. Il intervient dans 3 principaux domaines. Le développement des infrastructures dans ces communes, le rapport de la Cour des comptes indique qu'en novembre 2025, les travaux réalisés atteignaient 54%. Environ 18% des infrastructures seront réalisées une fois les financements supplémentaires disponibles, tandis que les travaux restants sont encore en cours. S'agissant des bovins et des caprins qui devraient être distribués aux populations et aux réfugiés, le rapport indique que la totalité des distributions prévues n'ont pas pu être effectuées. Les fonds initialement prévus sont devenus insuffisants en raison de l'augmentation des prix sur le marché. Pour ce qui est de l'appui aux coopératives, sur 2000 initialement prévus, un peu plus de 1600 ont bénéficié d'un soutien. Chaque bénéficiaire a reçu une enveloppe de 2 000 $. Le ministre de l'Intérieur, Leonidas Ndarouzaniye, qui présentait des explications sur ce programme devant l'Assemblée nationale ce lundi, a indiqué que le programme ira jusqu'en 2029 avec 52 millions de dollars de financement additionnel afin de permettre l'achèvement des 98 projets qui avaient été initialement prévus.
11: Ce financement additionnel a été alors accepté. Il sera de 52 millions de dollars. Aujourd'hui, les autorités habilitées sont en collaboration avec celles de la Banque mondiale et de l'association chargée du suivi de ce programme afin que ces fonds puissent être bientôt débloqués. Ils ont même accepté la prolongation du délai alloué à ce programme pour 2 ans de plus pour l'exécution de son financement additionnel.
9: Le député Martin Iteretse, qui fut ministre de l'Intérieur depuis 2020 jusqu'en 2025, s'est dit satisfait du taux de réalisation de son projet malgré quelques imperfections.
11: Bien qu'il y ait certaines imperfections, il est à constater que c'est un projet qui a conjugué beaucoup d'efforts pour l'exécution de son programme et de ses sous-composantes. Nous vous encourageons, Excellence, Monsieur le Ministre, à conjuguer des efforts pour que le financement additionnel soit disponible à temps, afin que les travaux commencent, afin que le programme puisse se conformer au délai lui alloué.
9: Les conseils communaux sont appelés par le ministère de l'Intérieur à identifier les projets prioritaires pour leurs communes afin de demander le refinancement dans le cadre du programme Prodesi Turikumwe et que cela est possible malgré les projets déjà prévus pour ce financement additionnel.
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4: Et la croissance des villes, les pressions sur les ressources naturelles ainsi que les crises sont entre autres des défis qui sont devenus généraux dans les villes du pays, dans la région des Grands Lacs. Ces défis ont été discutés au cours de cette semaine lors du 13e congrès des maires de la région des Grands Lacs. Le congrès qui s'est tenu en province de Boutanyerera, des participants ont proposé l'adoption et la mise en application des stratégies issues des recommandations du 12e congrès de ces maires tenu à Lubumbashi en RDC pour faire face à ces défis. Le ministère du Commerce et de l'Industrie a suspendu depuis ce samedi la production et la commercialisation des boissons fortement alcoolisées et à forte teneur en éthanol. Dans un communiqué de presse, le ministre Hassan Kiweya a indiqué que la mesure a été prise en vue d'une vaste réforme de réorganisation et de restructuration des activités de ces industries.
15: Constatant une recrudescence de la commercialisation des boissons fortement alcoolisées, des vins fortifiés et des liqueurs non conformes aux normes applicables et fabriquées de manière illégale, constatant aussi une consommation excessive de ces produits entraînant des conséquences néfastes sur la santé des consommateurs et dans l'objectif d'encadrer les unités de production des boissons alcoolisées et de protéger les consommateurs, le ministère informe tous les opérateurs industriels de production des boissons fortement alcoolisées et au public en général ce qui suit. Toutes les industries de production des boissons fortement alcoolisées et à forte teneur en éthanol, dénommées vins fortifiés, boissons mixtes alcoolisées et liqueurs, sont suspendues. Toutes les boissons fortement alcoolisées, à savoir les vins fortifiés, les boissons mixtes alcoolisées et les liqueurs, sont interdites de toute commercialisation et doivent être retirés de la circulation sur toute l'étendue du territoire avec effet immédiat. Le ministère appelle tous les opérateurs industriels

0: La Régie des eaux a annoncé ce vendredi des projets visant à fournir de l'électricité produite à partir des centrales solaires afin de faire face à la pénurie d'électricité provenant des centrales hydroélectriques que connaît le pays actuellement suite à la baisse actuelle du niveau d'eau dans les barrages qui produisent cette électricité, comme l'a récemment annoncé le directeur général de la Régie des eaux, Jean-Albert Manigomba, lors d'une conférence de presse ce vendredi. Il a d'ailleurs rappelé que certaines centrales solaires sont déjà fonctionnelles et que d'autres projets sont également prévus afin d'augmenter de l'énergie solaire. Il a ajouté que parmi d'autres solutions envisagées figure également l'importation d'électricité en provenance d'autres pays qui disposent d'un excédent de production énergétique. Et de commerçants du Bujumbura City Market, communément appelé chez Sillon, ont indiqué que ces coupures répétitives d'électricité observées ces derniers mois perturbe le fonctionnement des machines à facturation électronique, ce qui provoque parfois des incompréhensions et des tensions avec leurs clients. De son côté, l'Aubert, l'officier bondé des recettes, considère ces arguments comme des prétextes qui ne sont pas fondés au délan régimal.
1: Dans plusieurs localités du pays, les coupures répétitives d'électricité continuent de perturber les activités. Au marché Bujumbura City Market, communément appelé chez Sion, des commerçants se plaignent notamment des difficultés liées aux machines de facturation électronique. Celles-ci s'éteignent souvent suite à cette coupure, empêchant parfois les clients d'obtenir leurs factures et perturbant ainsi les ventes.
2: Les clients peuvent refuser d'acheter les produits parce qu'ils ne peuvent pas avoir de facturation électronique. Maintenant, si le client prend les produits sans les payer et qu'on l'arrête, il se justifie en disant que c'est notre faute. En ce moment, il n'y a pas d'électricité depuis quelques jours. Que peut-on alors expliquer au client? Il finit par dire que tu n'es pas sérieux.
1: Pour faire fonctionner ces appareils, certains commerçants les ramènent à domicile afin de les recharger. Mais ils affirment qu'il leur arrivait aussi de rentrer chez eux et de constater que l'électricité est également absente.
3: Je cherche alors comment recharger la machine, comment recharger un téléphone.
2: Je rentre avec cette machine pour la recharger et je la ramène le lendemain. Je ne peux pas baisser la garde à cause des exigences du travail.
1: Pour éviter des pertes liées à l'arrêt de ces machines, les commerçants demandent aux autorités compétentes de trouver une solution à ces coupures persistantes. Face à ces préoccupations, Stanning Ndakumana, porte-parole de l'Office burundais des recettes, considère ces arguments comme des prétextes.
4: Pour le cas de l'électricité, l'Aubert distribue des machines qui ont une autonomie de 3 jours. Nous savons que ces commerçants chargent leur téléphone chaque jour. Pourquoi ne pas vraiment charger la machine comme on le fait pour son téléphone portable? C'est pour cette raison que nous disons que ça, c'est un prétexte.
1: Rappelons que le vendeur qui livre des produits sans facture électronique s'expose à une amende équivalente à 100% de la valeur des produits concernés, tandis que le client court une pénalité de 20%.
0: Merci Odilon Nijiman. Et c'est la fin de la tweet qui a marqué cette semaine. Merci de l'avoir suivi et gardez l'écoute.
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